0: Bah écoute, je m'appelle Samir, je fais du stand-up depuis 5 ans maintenant, du stand-up plutôt politisé. Typiquement, j'ai un spectacle qui s'appelle Islamo-gauchiste.
1: Est-ce que tu as envie de dire ce que tu fais comme métier pour gagner de l'argent?
0: Je suis consultant en informatique.
1: Ouais, c'est pas du tout un truc de geek, quoi, c'est bien.
0: En vrai, pas tant, parce que de base, moi j'ai fait. Enfin, si, un peu quand même, je dis ça alors que j'ai passé la journée à faire du code, mais c'est pas ma formation de base. Ma formation est terrible. Ma formation de base, c'est école de commerce.
1: Oh putain,
0: Mais j'avais
1: mec.
0: fait. Ouais, non, mais vraiment, c'est. Mais j'ai fait prépa scientifique avant. Et ensuite, j'ai fait école de commerce. Voilà le cheminement.
1: J'aime bien.
0: Voilà. Non, mais moi, le jeu que j'aime bien faire avec des potes, mais faut être un fou. C'est un petit peu humour noir. C'est tu dis une personnalité et le jeu, c'est d'essayer de savoir si elle est morte ou pas. Parce qu'il faut trouver des personnalités qu'on a un peu oubliées, quoi. Bah, c'est comme là, aujourd'hui, il y a, comme il s'appelle, Philippe Bouvard qui est mort. Je pense qu'il y a plein de gens qui ont dit, mais non, il était encore en vie.
1: Mais quoi? Oui, attends, quoi? Philippe Bouvard, il est mort?
0: Oui, Philippe Bouvard, il est mort aujourd'hui.
1: Tu rigoles? Je
0: Bah
1: croyais
0: attends,
1: qu'il
0: je vais
1: était
0: arrêter, je
1: mort,
0: vais bien
1: moi.
0: donner des noms de. Non, il est mort qu'aujourd'hui. Moi aussi, j'ai pas capté que. Franchement, quoi, j'ai vu. Au début, tu sais, j'ai vu une blague.
1: Ouais.
0: J'ai appris l'info comme ça. Je vois une blague sur Insta, un mec qui imite Philippe Bouvard qui meurt. Et dans ma tête, j'étais en mode, mais pourquoi il fait ça aujourd'hui comme blague? Genre,
1: Ouais.
0: Enfin, il est mort depuis longtemps, Philippe Bouvard, qu'est-ce qu'il
1: Ben
0: raconte? Et
1: non.
0: après, je vois qu'il est. Non, en fait, il est mort.
1: Je suis choquée, je sais pas comment je vais continuer à faire cette interview sans penser à Philippe Bouvard, quoi. Mais purée! Il a l'âge de mon grand-père, dis donc, mais mon grand-père, il est mort.
0: Il a l'âge de ton grand-père.
1: Oui, 1929.
0: Ah bah c'est moi aussi l'âge de mon grand-père. Ah
1: Bah
0: bah
1: tu
0: ton
1: vois.
0: grand-père était mort. Bah tu m'étonnes.
1: Bah voilà, ton grand-père aussi, il
0: Bah
1: est
0: mon
1: mort.
0: grand-père était plus vieux. Oui il est mort par contre. Mais de base il était plus vieux. Mais il est mort parce qu'il est né le 31 juillet. Là c'est 6 décembre. Donc ouais, mon grand-père était plus vieux.
1: Oui, mais alors oui, mais mon grand-père, il est mort. Mon grand-père, il est né le 1er juillet.
0: Sa vraie date de naissance ou c'est parce que
1: 1er
0: ça paraît
1: juillet
0: quand même bien vieux?
1: 1929. Ouais?
0: Non, bah oui, mais je suis con, mais ça des fois au Maroc ils font ça, mais c'est ça, ils font pas ça.
1: Pourquoi?
0: Bah
1: Non,
0: en
1: mais
0: cas, moi
1: surtout
0: j'ai
1: que
0: pas
1: mon
0: de
1: grand-père, il
0: soucis.
1: était allemand, donc tu vois, ils allaient pas se tromper sur sa date de naissance, hein.
0: Oui, non, mais c'est pour ça. Après j'ai réfléchi, j'ai dit, bah non, mais c'est pas tout le monde qui avait ce truc-là de.
1: Mais c'est quoi ce truc-là avec les dates de naissance, du
0: En
1: coup?
0: fait, au Maroc, je crois en Algérie aussi ça se faisait, il y a pas mal de gens qui connaissaient pas leur date de naissance. Exact, je veux dire, ils avaient l'année souvent, mais ils n'avaient pas la date. Et bah souvent pour il y avait trois écoles. Le plus fréquent c'est 1er janvier.
1: Ok.
0: C'est de mettre le 1er janvier comme date.
1: Donc si t'as
0: Il
1: la
0: me
1: moitié des
0: semble.
1: Marocains de plus de 50 ans qui ont le 1er janvier, tu sais que c'est...
0: C'est qu'ils n'avaient pas leur date de naissance. Ouais,
1: Ok.
0: c'est qu'on leur a mis comme ça. Il me semble qu'il y en a qui font 31 décembre. Parce que je pense que l'idée derrière c'est de dire bah, on est sûr de pas se gourer. Et il était forcément né à cette date-là. C'est
1: D'accord,
0: vrai que si
1: ok.
0: tu mets 1er janvier, bah en vrai,
1: Si ça se trouve,
0: t'as
1: t'as
0: pas
1: 6
0: d'âge,
1: mois
0: quoi.
1: d'écart et puis...
0: Bah, boum!
1: Ouais.
0: Et mon grand-père, c'était ça. Mon autre grand-père, pas celui qui est. Parce que lui, pour le coup, il avait sa date de naissance, mais mon autre grand-père qui est encore en vie, lui, il a 1er juillet parce qu'il savait pas, et du coup, ils ont mis au milieu. Ils ont dit, c'est là, on fait le maximum qu'on fait comme erreur, c'est 6 mois, du coup.
1: Non, mais
0: Donc, on met
1: n'importe quoi.
0: 1er juillet.
1: Eh, mais
0: Ce
1: c'est ouf,
0: qui.
1: ça. Ce serait pas arrivé en Allemagne, surtout en 1929, hein, c'est moi qui te le dis.
0: Ouais, c'est vrai qu'ils étaient un peu carrés sur. Ils avaient beaucoup de défauts, hein. Mais là-dessus, la rigueur n'en était pas un. Vraiment,
1: Ouais, non, mais la rigueur,
0: le
1: par
0: manque de
1: contre,
0: rigueur.
1: c'est... Franchement, c'est un voile de fumée, hein. Mais alors, du coup, toi, tu m'as parlé de ton dernier spectacle à islamo-gauchiste. Alors, en France, c'est une explication à lui tout seul, en fait, islamo-gauchiste. On sait très bien ce qu'on va voir quand on va voir un théâtre, un spectacle qui s'appelle comme ça. En général, on est nous-mêmes des islamo-gauchistes, parce que sinon, c'est de l'infiltration à ce niveau-là, quoi. Enfin, j'ai envie de dire. Mais toi, est-ce que tu peux nous donner une définition, la tienne, de ce que c'est islamo-gauchiste pour, tu sais, ceux du fond qui n'ont pas compris?
0: Ouais, bien sûr. Bien sûr. Bah, alors déjà, pour le spectacle, bon là c'est de la radio, donc ça marche pas. Il y a un indice visuel, c'est qu'il y a l'affiche. Et sur l'affiche, tu me vois en guendoura, donc c'est un habit un peu marocain, avec le chapeau de Che Guevara. Ce qui te permet d'avoir voilà, un peu plus d'idées
1: Ouais.
0: de ce que tu vas voir au-delà de juste le nom. Après, islamo-gauchiste, bah, en vrai, comme le terme, c'est un peu comme wokiste, tu vois, c'est un faux terme. En vrai, de vrai,
1: Ouais.
0: islamo-gauchiste, ça veut rien dire. Enfin, de base, ça veut rien dire.
1: Ouais.
0: De base, c'est un terme qui a été inventé plutôt par les mecs de droite pour décrédibiliser les mouvements de gauche. Sauf que, il s'avère que moi, ça me fait marrer parce que, bah, moi, pour le coup, ça marche. Genre islamo-gauchiste, bah je suis musulman et de gauche. Donc oui, si vous voulez, je suis là pour le coup. Moi, je suis islamo-gauchiste, il n'y a aucun problème. Et ce qui est marrant, c'est qu'ils ont pris ce terme, sachant que, bah, en plus, vu qu'on est en Allemagne, ouais, ça c'est pas vraiment un point Godwin, mais à l'ancienne, on parlait de judéo-bolchévique. Et
1: Oui.
0: aujourd'hui, ils parlent d'islam. Tu termines, mais vous voulez pas
1: Mais alors
0: changer
1: moi,
0: un
1: du
0: peu
1: coup,
0: de...
1: je me suis dit, pourquoi t'es pas allé carrément plus loin sur ton affiche avec, tu sais, un poster à la Lénine un peu, avec genre toi sur fond rouge et blanc, avec une étoile dans le fond, tu vois, aller jusqu'au bout.
0: Alors, il y a
1: Non?
0: plusieurs raisons. Il y a la raison, on va dire, pratico-pratique. Comme je t'ai dit, le nom du spectacle, je l'ai changé au bout d'un mois. Donc, l'affiche, j'étais pas parti sur ça. J'ai dit, bon, il faut que je fasse une affiche en 2-2. Et je suis allé voir ma sœur. Et je lui ai dit, Inès, tu peux me faire une affiche, s'il te plaît? Et je me suis mis, sur l'affiche, ça se voit pas, mais je suis à genoux, en fait, sur un lit. Parce que c'était le seul endroit où il y avait un fond neutre, blanc, genre.
1: D'accord.
0: Et voilà, et elle m'a pris en photo, je dis bon, allez, et l'indication pour la photographe c'était, ah, tu vois le truc de Che Guevara qui est connu là? Bah vas-y, fais pareil. Et
1: D'accord.
0: on partait là-dessus, donc j'ai fait plusieurs photos. J'en avais pris, où je fais vraiment la tête sérieuse et tout, mais je trouvais ça quand même plus sympa d'avoir de sourire, parce que du coup sur l'affiche je souris, pour dire,
1: Oui,
0: bah
1: puis
0: voilà,
1: en
0: c'est quand même un
1: plus, c'est
0: spectacle
1: pour
0: d'humour.
1: montrer que c'est un spectacle humoristique et pas un
0: Exactement.
1: débat sur l'islamo-gauchisme, en fait.
0: C'est pas une vraie conférence politique. Et je trouve que la rêve du Che Guevara, elle est beaucoup plus partagée que de partir sur des trucs genre Lénine et tout. Là, ça redeviendrait
1: Ouais.
0: un peu niche. Ça se
1: Ouais, oui, puis
0: fait.
1: surtout que t'es pas chauve, quoi.
0: Et je suis pas chauve. C'est vrai que je peux plus facilement faire Che
1: Ouais.
0: Guevara que... Et puis, c'est un ami à moi qui est aussi humoriste, Younes Bachir, il avait le chapeau de Che Guevara, donc il pouvait me le prêter.
1: Ouais,
0: Alors,
1: ouais,
0: ouais, il y
1: ouais.
0: a un côté très pratique dans la chose. Mais, alors, et aussi, en vrai, si on va au bout du truc... Je pense que à choisir, tu vois, si tu fais un jeu de test de personnalité, je
1: Ouais.
0: préfère Che Guevara à Lénine. Voilà, c'est mon
1: Pardon, oh
0: choix.
1: non mais j'hallucine que c'est franchement la surprise est totale.
0: Bah après, voilà, ça parle plus. Mais
1: Mais du coup, t'as un poster de Che Guevara chez toi ou pas?
0: du tout. Après, là, je suis en double déménagement, donc pour l'instant, j'ai plus trop de posters. Mais non, j'avais Bob Marley.
1: Ah oui, bon, c'est bien
0: Bob
1: aussi. Mais t'as les cheveux du coup, c'est bien.
0: Marley. Ce sera pour le deuxième spectacle. Un truc en rapport avec Bob Marley, voilà, comme ça
1: Mais alors du
0: voilà.
1: coup, islamo-gauchiste, c'est ton premier spectacle?
0: Alors, oui et non, mon tout premier spectacle, c'est pas un vrai spectacle, je l'avais fait au bout d'un an de stand-up parce que j'avais une pote qui avait une programmation au lieu mais qui pouvait pas assurer les premières dates et du coup elle avait demandé, genre sur Insta, elle avait mis une story. Est-ce qu'il y a quelqu'un qui est chaud pour faire 1 heure de stand-up? Et moi j'étais en mode bah vas-y, c'est l'occasion. Je lui dis vas-y, je fais. Quand j'ai dit je fais, j'avais pas 1 heure de stand-up, mais ça faisait un an que je fais du stand-up. Je me suis dit bah je vais me démerder avec ce que j'ai fait en un an, il y a sûrement 1 heure. Et donc j'ai bricolé un truc que j'ai appelé Peut-on tout dire, que j'ai joué en tout quand même bien une dizaine de fois. Ah, pas, j'ai joué 2 fois au lieu et après j'ai joué dans un autre théâtre qui s'appelle le Paris de l'humour et quelques fois dans des bars. Et après, en fait, je me suis mis à faire à partir de 2023 ou 2024, je sais plus. 2023, si je dis pas de bêtises. À la fin de l'année, je faisais un spectacle que j'appelais Naine la Gazette. Parce que j'ai un plateau stand-up qui
1: Oui.
0: s'appelle la Gazette Comedy Club. Qui n'était pas le même spectacle que Peut-on tout dire. Et où là, je faisais un récapitulatif de l'année en stand-up. De l'actu de l'année. 2024, il est sur YouTube et il est bien filmé en plus.
1: Qu'est-ce que ça représente pour toi d'être français d'origine marocaine en région parisienne aujourd'hui?
0: Ouais, qu'est-ce que ça représente? En vrai, ça représente. Déjà, la région parisienne, c'est chill. Parce que. Enfin, c'est chill.
1: Si, c'est
0: Ce que je veux
1: enfin,
0: dire par là,
1: je comprends ce que tu
0: c'est
1: veux dire.
0: que la région parisienne, c'est une région où il y a beaucoup de gens bah, qui sont d'origine marocaine, algérienne, et d'une manière générale, d'origine pas française. Ce qui fait que moi, quand j'étais petit, j'ai grandi avec des gens. J'ai pas grandi qu'avec des Français blancs. Et en vrai. C'est une vraie différence, je trouve, de vécu avec des gens à qui j'ai parlé plus tard qui ont grandi, par exemple, je sais pas moi, dans le Var. J'ai pris le Var au
1: Tu peux
0: hasard.
1: prendre la Normandie, moi je viens de là, hein, c'est ça, hein, il n'y
0: La
1: a pas de
0: Normandie,
1: souci.
0: peut-être.
1: Ouais.
0: Mais je connais moi, en fait, on m'a moins parlé de la Normandie. Mais non, mais parce que le Var, c'est particulièrement fâcheux. En plus, c'est pas juste que c'est entouré de blancs, c'est que t'as des blancs et des blancs vénères. Mais tout ça pour dire qu'en gros, tu n'es pas. C'est pas Marie Gaumont, pour prendre une référence
1: Ouais,
0: d'une
1: pour
0: amie.
1: prendre la référence
0: C'est
1: de...
0: de Camini.
1: Ouais.
0: Qui, au demeurant, a tendance à faire des takes débiles, mais c'est pas la question. Donc Marie Gaumont, ouais, t'es pas le seul arabe. T'es jamais le seul arabe, t'es jamais le seul, entre guillemets, étranger. Donc le vécu, c'est pour ça que je disais chill, le vécu est pas le même, je trouve, que quelqu'un qui a grandi comme étant le seul arabe du machin, le seul. Voilà. Et je pense que c'est un truc que tu peux retrouver. Alors, c'est moins facile. Je pense que quand t'es enfant, dans tous les cas, quand t'es, par exemple, si t'es queer, je pense que t'as pas ça. Ça n'existe pas. Je connais pas de région où il y a pas ce côté, où t'as pas l'impression, où t'as pas le risque d'être mis à l'écart parce que t'es queer quand t'es enfant. Bon, déjà, ça, là, t'es foutu. Mais pour ce qui est du racisme, je trouve que tu le vis moins. En vrai, c'est ça le bon terme. Hein. C'est tu le vis moins. Tu le vis moins parce que c'est moins. Ça veut pas dire que tu le vis pas. Ça veut pas dire qu'il n'y a pas des vrais cas et tout, notamment au niveau de l'école, au niveau de tu vas avoir des et il y a des choses que tu remarques au fur et à mesure de, même avec le recul, où tu te dis ah ouais quand même, c'est chaud. Mais au moins, je trouve que c'est quand même plus privilégié. Et donc t'as pas aussi ce truc de t'es pas chez toi. Ça veut dire que ça c'est un truc que j'ai aussi ressenti quand je suis parti à l'étranger. J'ai vécu pas longtemps, mais j'ai vécu 6 mois à Londres. Et je me suis dit, ah tiens, c'est marrant parce que si à Londres, ou dans, je sais pas, je vais vivre en Allemagne, tiens, par exemple, si je tombe sur un mec d'extrême droite qui me dit t'es pas chez toi, dans le fond, il a pas tort. C'est-à-dire, dans ma tête, je suis en mode, bah c'est vrai que c'est un peu bizarre ici, tu vois, c'est pas vraiment chez moi. Si je suis en France et que je tombe sur un mec qui me dit t'es pas chez toi, je peux plus facilement l'envoyer chier au niveau de ma psy. Dans tous les cas, je pense que je vais envoyer chez la personne, mais en France, je suis encore plus à l'aise à se dire, bah évidemment que si, c'est bizarre lui. Genre, c'est la France, j'ai grandi dans un environnement qui fait que vraiment c'est chez moi.
1: Et puis je pense qu'aussi qu'il y a une grosse dichotomie entre la région parisienne et le reste de la France à ce niveau-là. Parce que déjà, vous fonctionnez d'une manière complètement différente de la nôtre. Et en plus
0: Oui,
1: de
0: ça c'est.
1: ça, moi je suis franco-allemande, donc ça se voit pas sur ma gueule. Par contre, mon pote Samir de l'école, c'était le seul arabe de toute l'école. Et on avait une. Enfin. On avait la famille d'arabes, je fais des guillemets, hein, et la famille de noirs dans tout le village. C'était les seuls. Je
0: Ben
1: sais.
0: voilà, c'est ça, c'est ce genre de
1: C'est eux,
0: vécu, je
1: pour eux,
0: pense
1: je
0: qui est
1: pense
0: pas
1: que
0: le
1: c'était
0: même.
1: pas la même sauce déjà.
0: Ah non, mais c'est ça. Mais après, de toute manière, ça tombe aussi sur un autre truc, c'est que je disais, oui, quand le mec il dit t'es pas chez toi et tout, mais en vrai, le vrai, c'est aussi que ça, c'est un avis que j'ai, mais un pays, en vrai, ça a pas de sens en tant que tel. Enfin, je vois l'idée, j'ai un peu le concept, mais en vrai, je pense que tu te sens chez toi. Après, ça dépend. Si t'as beaucoup bougé quand t'étais petit, c'est pas pareil. Mais si t'as vécu, genre, les 20 premières années de ta vie à un endroit, bah en fait, chez toi, ça va être cet endroit-là, mais cet endroit-là, au sens vraiment, il y a une sorte de même limite de proximité géographique. Genre,
1: Mais
0: c'est
1: complètement.
0: même si on te sort de ta région, même dans le même pays, tu vas être en mode, bah, c'est pas chez moi. Genre, un gars qui a grandi en Normandie pendant 20 ans, même s'il est blanc, tout ce que tu veux, tu le fous en Corse, bah, il va être en mode, c'est pas le même moment. Enfin, genre, c'est pas pareil.
1: Non, mais c'est pas le
0: C'est pas
1: même
0: grave,
1: monde. Non, mais c'est
0: mais voilà, c'est
1: clair.
0: ça.
1: C'est exactement ça. Et je pense que c'est des choses que les gens qui ne bougent pas de chez eux ne comprennent pas parce qu'ils n'ont pas bougé de chez eux, quelle que soit leur origine à la base. Mais je me rends. Enfin, c'est avec le. On en parlait pas mal avec mes élèves parce que je vis dans une région. Comment dire? Je vis au fond du trou du cul du monde, quoi. Genre, autour de nous, il n'y a pas grand-chose. On est à 1 heure de la prochaine grande ville, de 200 000 habitants, on va dire. Donc, c'est un autre monde, un peu. Et les gamins, il y en a certains, enfin, ils sont. Pas beaucoup sortis de chez eux. Et si t'as pas cette. Enfin, je te le demandais aussi parce que je me suis rendu compte, à part moi, que si t'as pas ce lien régulier avec un autre pays ou avec une autre région, genre même ceux, les grands-parents, ils vivent à Clermont-Ferrand et eux, ils vivent en Alsace, c'est pas la même vie, quoi. Enfin. Et tu le
0: Oui,
1: sais,
0: bien
1: en
0: sûr.
1: grandissant.
0: Oui. Après, je pense qu'aujourd'hui, il y a quand même aussi un peu plus qu'avant l'accès à de la au vécu d'autres personnes du fait de tu regardes sur Internet, je pense que tu peux voilà, si tu joues, je sais pas moi, je sais pas comment les gens jouent à Fortnite par exemple. J'ai pris un jeu qui, je pense, a du succès encore. Il y a un truc qui s'appelle Roblox, mais ça je connais pas du tout, mais Fortnite j'ai un peu vu. Et pour peu que tu joues avec un micro ou quoi, il y a un monde où tu vas te mettre à côtoyer des gens qui sont pas de chez toi. Quand
1: Ouais,
0: même, tu
1: grave.
0: habites dans un truc. Ça c'est un truc qui est nouveau par rapport à il y a 30 ans, 40 ans, je pense. Mais c'est vrai que malgré tout, bah, par exemple, quand je te disais, moi j'ai grandi, j'ai pas du tout été le seul arabe, mais je me souviens, quand j'étais petit, c'est un truc que c'est une anecdote que je raconte souvent, donc si, ça fait un peu mec qui rate d'autres, mais en même temps.
1: Je sais pas, moi j'ai pas l'impression de l'avoir déjà entendu.
0: Oui, ben non, ben c'est oui, c'est normal, je dis ça, bref. Et je dis, ouais, que moi, quand j'étais petit, du coup, il y avait un truc qui me perturbait. Un jour, je sais plus à qui je parlais, un gars dans ma classe, je pense, et je lui dis, et je sais plus comment on arrive à ça, mais en gros, je lui demande d'où vient sa famille, ou un truc comme ça. Enfin, bref, en gros, le gars me dit, il est français. Et je fais, ouais, on est tous français, y a pas de soucis, mais t'es d'où? Enfin, en fait, je captais pas, j'avais pas capté, j'avais, enfin, pas que j'avais pas capté, mais ça m'avait surpris le fait qu'il n'ait pas d'autre origine que français. Parce que moi, c'est ce truc-là que je trouvais bizarre. Parce qu'il y avait plus de gens
1: Oui.
0: qui étaient bah, d'origine, je sais pas, algérienne, marocaine, portugaise, même italienne, genre, mais franco-français, français, il n'y en avait pas tant que ça. Et je trouvais ça un peu, bah, du coup, bizarre en vrai. Alors que, voilà,
1: Ouais,
0: mais
1: je
0: dans
1: vois
0: ma
1: très
0: tête,
1: bien.
0: je trouvais ça un peu chelou. J'étais en mode, mais donc ça veut dire que genre, toi, il y a une seule, dans ta famille, ça parle qu'une langue, et genre, il n'y a pas de. Ok.
1: Trop bizarre, quoi.
0: Ouais, un peu ça, ouais, parce que du coup, moi, quand je rentrais, par exemple, dans ma famille au Maroc, c'est des vacances, mais c'est aussi, je veux voir la famille.
1: Ouais.
0: Et du coup, il y a ce truc de, tu peux partir dans un pays étranger, et tu peux aussi partir juste au Maroc, qui n'est pas un pays étranger, mais c'est quand même pas la France. Et alors
1: Et
0: que
1: c'est quand même
0: quelqu'un qui est
1: chez
0: né en
1: toi, mais
0: France,
1: c'est pas chez toi.
0: voilà,
1: Ouais.
0: mais c'est pas chez toi non plus, mais quelqu'un qui a sa famille, qui a grandi en France, qui est qu'en France. Bah, il a que vacances à l'étranger ou bah, à France. Mais il n'y a pas cette troisième option un peu genre que toi t'aurais que t'as peut-être eu avec du coup l'Allemagne. Donc tu
1: Ouais,
0: vas genre,
1: moi
0: vas-y, tu
1: j'ai
0: vas
1: eu
0: en
1: ça,
0: Allemagne.
1: c'est un peu comme toi.
0: Et ça c'est rigolo. J'ai pas de conclusion
1: Non, mais je
0: politique à
1: comprends
0: donner
1: tout
0: à
1: à
0: ça.
1: fait.
0: C'est une
1: Non,
0: remarque.
1: mais en fait, je pense que ça, c'est le genre de truc que. Moi, c'est un peu l'inverse, parce que comme j'ai grandi dans un environnement plutôt franco-français, et bon, être franco-allemand, c'était encore un autre truc, si tu veux. C'était l'étiquette supplémentaire qui fait pas plaisir. Parce que, bizarrement, quand tu dis que ta mère est allemande, tout le monde va te dire, ah, mes grands-parents, ils étaient résistants. Ben, souvent, j'ai eu cette réflexion. Et j'étais là, ah ouais, non, mais c'est juste pas possible, en fait. À un moment donné, enfin, si tout le monde était résistant, on n'en serait pas là, quoi.
0: Oui, il y a des monteurs dans le lot, bien sûr.
1: Non, mais clairement, c'est un truc. Enfin, maintenant, je me suis rendu compte avec le temps aussi que je me suis beaucoup rapprochée de gens qui sont un peu croisés porte et fenêtre comme moi, quoi. Enfin, oui, j'ai des amis franco-français, mais je n'ai pas tant que ça, quoi. Et mes amis allemands, ils ont tous, d'une manière ou d'une autre, un pet au casque. Il y a toujours un truc qui fait qu'ils sortent complètement du lot, quoi. Ils ont été vivre 3 ans aux États-Unis quand ils étaient en primaire. Enfin, tu sais, des trucs comme ça, quoi. Donc,
0: Ok.
1: je pense qu'on finit par. Je sais pas, t'as beaucoup d'amis franco-français, toi, maintenant?
0: Je réfléchis en même temps que. Ouais, non. Mais c'est plus par. Mais c'est même pas genre un filtre, hein. C'est pas genre je rencontre des gens qui sont franco-français, je m'en rends compte. C'est juste que. Ouais, il y en a de moins en moins, forcément. Enfin, c'est pas. C'est
1: De
0: sûr qu'il y en a
1: base,
0: de
1: il y en
0: moins
1: a
0: en
1: de
0: moins,
1: moins en moins,
0: mais.
1: oui. Ou ces gens-là, on les voit pas beaucoup parce qu'ils votent autre chose.
0: Peut-être. Peut-être, mais
1: Je sais
0: ouais,
1: pas.
0: non, mais ou non, mais je pense que c'est des ouais, non, parce que lui il est américain.
1: Ouais,
0: En fait, j'ai
1: tu
0: trop ça
1: vois,
0: dans
1: tu
0: ma
1: fais la
0: tête.
1: liste de tes
0: Je
1: potes.
0: jure, j'étais en train de dans ma tête. J'en ai des potes franco-français, hein, mais oui, peut-être.
1: Ouais, mais soit ils vivent à l'étranger, soit ils sont avec quelqu'un qui est étranger. Enfin, il y a toujours un truc, en fait. De mon
0: Non, ouais.
1: côté, en tout cas.
0: Ah oui, ok, d'accord. Moi, ça dépend. Non, j'en ai. Voilà, il y a de tout.
1: Avec des copines grecques, on a parlé de notre double culture. Qu'est-ce qu'on voyait d'allemand en nous
0: Wesh,
1: et
0: pardon.
1: qu'est-ce qu'on voyait de notre autre culture en nous? Et là, du coup, qu'est-ce que tu vois de très marocain en toi? Et qu'est-ce que tu vois de très français en toi, qui est presque cliché, mais qui en même temps est la vérité, quoi.
0: Qu'est-ce qu'il y a?
1: C'est une
0: Bah,
1: question
0: le fait
1: con,
0: d'être
1: hein.
0: musulman, je pense que c'est ce qu'il y a de marocain en moi. Je suis quand même musulman, du coup,
1: Ouais.
0: Je suis pas bilingue, mais je parle un peu marocain. Je réfléchis en même temps. Je mange des. La bouffe, j'ai pas mal de réflexes de trucs marocains du coup, parce que de manière que. L'exemple peut-être, bah, tu sais, genre des tagines, je mange beaucoup de pain, beaucoup avec le pain, mais ça se fait aussi en France, mais le fait de beaucoup saucer, avec des plats en sauce, les épices, que tu manger des œufs avec du cumin, les radis, je les mange avec du citron et du sel, je les fais même, je les mets dans un bocal avec de l'eau, du citron et du sel pendant un jour au moins, et puis après je les mange, ce qui est pas du tout. Parce que quand j'étais petit, je comprenais pas le concept d'avoir du beurre avec le radis, je trouvais que
1: Ouais.
0: c'était. Enfin, je voyais pas le lien en fait entre les deux aliments. Alors qu'apparemment ça se mange aussi. J'ai essayé, je trouvais ça pas bon. Pas genre, je trouve que tu mets du. En plus, je crois que c'est du beurre pas salé. Genre, quitte à mettre du beurre, au moins mets-moi du beurre
1: Ah
0: salé.
1: non, mais
0: Mais
1: moi je
0: ça
1: mets
0: me
1: du
0: dit
1: beurre
0: pas.
1: salé, mais de toute façon, et en plus de ça, je pense que je pense sincèrement que je pourrais manger de la crème fraîche avec à peu près n'importe quoi.
0: La
1: Je
0: crème fraîche,
1: pense.
0: ah, moi tu vois, la crème fraîche, je sais pas trop mon délire, mais. Ah bah l'huile
1: Ouais, mais
0: d'olive,
1: je viens de Normandie.
0: je peux tabasser l'huile d'olive le matin avec juste du pain. Mais la bonne huile d'olive, d'ailleurs, que j'ai, qui est chez moi, elle vient du Maroc. Là, enfin, j'ai. Dès que je peux, si quelqu'un m'amène, enfin, dans ma
1: Si
0: famille va au
1: quelqu'un va au
0: Maroc,
1: Maroc ou revient du Maroc
0: ouais,
1: ou quoi.
0: si ça peut m'amener des bouteilles. Ce qui d'ailleurs, je crois, n'est pas autorisé. Hein. Techniquement, je peux pas t'en
1: C'est
0: commander,
1: pas
0: mais il me semble
1: grave.
0: que t'es pas censé ramener de l'huile d'olive. Hein, bref. Donc ça va être le côté un peu marocain. J'ai un peu au vif, comme
1: Non, mais il n'y a pas
0: je
1: de
0: dis un peu
1: problème.
0: comme ça me vient. Et
1: Mais.
0: des références culturelles, d'une manière générale, genre le fait d'être allé au Maroc quand j'étais petit. Des fois, il y a des vidéos que je regarde sur TikTok, sur Insta. Je pense que je les montre à quelqu'un qui n'est pas marocain. Il capte pas, en fait. C'est juste qu'il. Enfin, c'est même pas qu'il trouve pas ça marrant, c'est juste qu'il est en mode, je vois pas de quoi, je ne comprends pas de quoi cette personne est en train de parler. Donc ça va être des trucs comme
1: Complètement.
0: ça, c'est des références culturelles que je vais avoir qui sont des références culturelles marocaines. Des blagues, il y a des blagues marocaines aussi que je connais, que je traduis en français, que je raconte et que je m'en. Et en les traduisant, je me rends compte que.
1: C'est pas drôle.
0: Bah ça se.
1: Enfin, ça se
0: Ouais, non
1: traduit
0: mais.
1: pas, quoi.
0: Ça se traduit pas tant que. Bah ouais,
1: Ouais.
0: mais c'est pas tant que ça se traduit pas que. Ouais, je pense qu'il faut. Parce que je disais à mon frère et ma soeur, ils les trouvent pas marrants non plus, hein, alors qu'ils ont aussi marocain. Mais moi, je trouve ça très drôle, mais c'est un humour qui est différent. L'humour
1: Mais je pense
0: marocain, c'est pas le même
1: que.
0: que l'humour français.
1: Je pense que c'est ça. Moi, j'ai beaucoup de mal avec l'humour allemand parce que j'ai grandi en France. J'ai pas tous les codes, je pense. Ou alors, il n'y a pas de codes et ils sont juste pas drôles. Je sais pas, j'hésite. Franchement,
0: Je vais
1: j'hésite.
0: être
1: Hein.
0: honnête, je ne connais pas beaucoup de trucs humoristiques allemands.
1: Non, mais si, il y en a, mais c'est difficilement traduisible, en fait. C'est ça, le problème. Et genre, par exemple... En Allemagne, il y a des trucs où ils sont là, ouais, ça c'est génial et tout. Et je suis là, non, mais je comprends pas. Et sinon, non, par contre, il y a le. Alors moi, je fais beaucoup d'ironie. C'est assez rigolo parce que quand je fais des émissions pas toute seule avec d'autres copines de la radio ou d'autres potes de la radio, à chaque fois je dis, alors par contre, je préviens pour les personnes présentes, je viens de faire de l'ironie. Et c'est vraiment devenu un truc filé. Parce que enfin, vraiment, ils ont un peu du mal, quoi. Parce que c'est même pas du deuxième degré à ce niveau-là. Je suis au 14e degré et encore, franchement, je suis sympa avec moi-même.
0: Mais c'est comme.
1: Mais
0: Ouais, pas.
1: vas-y.
0: Mais c'est comme ce que tu me dis bah, sur le truc de l'humour. Parce que j'ai parlé des blagues marocaines, mais en réalité, moi, c'est comme toi. J'ai un humour et un. Mes références culturelles restent quand même très françaises. Pour le coup, parce que dans ta question, il y avait aussi la partie très française chez moi. Bah, je pense que les références culturelles. Il y a aussi un truc de la bouffe, parce que le côté l'amour du pain, pour avoir vécu dans d'autres pays, je t'en mode non.
1: Ah non,
0: Pas
1: mais
0: du pain.
1: l'Angleterre, pour ça, c'est horrible. J'ai
0: Pas
1: fait
0: du pain. Non,
1: ma
0: l'Angleterre, c'est
1: formation de prof
0: catastrophique.
1: là-bas. Non, les gens, ce n'est pas du pain.
0: L'Angleterre, c'est catastrophique. Non, mais l'Angleterre, culinairement, c'est catastrophique. Si
1: Non, il y a
0: c'est
1: des
0: nul,
1: bons
0: c'est loin.
1: trucs, mais il faut avoir le fric, quoi.
0: Non, parce que. Enfin, les bons trucs. Franchement, moi, je me rappelle, je faisais les courses et tout. Comme ça s'appelait Tesco, là. Même les ingrédients étaient pas fous. Genre, c'était même pas une question de. Ils savent pas faire à manger au niveau de la
1: Ah, mais
0: cuisine,
1: la
0: c'est autre
1: sauce
0: chose.
1: tomate, elle était
0: Moi, même
1: sucrée,
0: les
1: c'était
0: ingrédients.
1: horrible, quoi.
0: Le pain de mie était bizarre, t'as raison. La salade avait un goût chelou. Bref.
1: Elle était sucrée, la salade. Tout était sucré, en
0: Exactement.
1: fait.
0: Il y avait beaucoup de trucs sucrés, ça m'avait un peu gonflé. Enfin, je trouvais ça pas bon. Du coup, je bouffais beaucoup dehors. J'ai pris du poids en Angleterre, ça. Parce que je bouffais
1: Non, mais moi, c'est
0: les
1: pareil, j'ai pris
0: Grecs,
1: 5 kilos, c'était
0: les
1: horrible.
0: machins et tout. C'était des pizzas, c'était très bon, hein, pas de soucis. Hein. Ils ont de la street food qui est de qualité, hein, c'est juste.
1: Ouais,
0: Leur
1: mais
0: bouffe
1: bon,
0: est
1: faut la payer, quoi.
0: pas exceptionnelle. Ouais, voilà. Leur bouffe est pas exceptionnelle. Donc il y a ce truc-là. Et puis il y a le truc de l'humour, la référence culturelle d'humour. Et par exemple, je sais que. Moi, toute ma famille, quand je dis ma famille, là je parle vraiment de mon frère, ma soeur, mon père, ma mère. Genre famille,
1: Ouais.
0: voilà. Tout le monde dans ma famille trouve Kaamelott très marrant. Voilà. Ça,
1: Oui,
0: c'est une
1: moi c'est
0: série qu'on a
1: pareil.
0: regardée, on l'a fait. Et je me rappelle que quand ça passait, à un moment donné, sur M6 et tout, j'étais au Maroc et ça passe, donc je montre à mon cousin, ou à mes cousins même, je leur dis, ah tiens, bah, ça c'est trop marrant. Et on regarde, et ils n'ont pas esquissé un sourire. Mais c'est, genre, ils comprenaient même pas. Pourquoi c'était censé être marrant? Ils sont en mode, mais enfin, je capte pas en fait ton truc. Enfin, c'est en mode, mais c'est pas marrant en fait, y a pas de blague. Je suis d'accord, mais je pense que c'est par exemple Kaamelott, c'est un truc qui s'exporterait pas très bien.
1: Ça
0: Pas
1: s'exporte pas,
0: sûr
1: de toute façon, il voulait pas l'exporter, lui.
0: Oui, mais même s'il essayait, je pense que ouais, ça marcherait pas en fait. Genre,
1: Non.
0: après, il y a aussi un truc, ça, quand on dit les trucs s'exportent pas bien, je pense que c'est aussi une question de, entre guillemets, soft power et d'habitude. Ça veut dire qu'en fait, nous, on a été habitués, par exemple, à la culture anglo-saxonne et notamment états-unienne. Ce qui fait que c'est pas que ça se traduit mieux, c'est qu'on a assez les refs pour capter leur humour, leurs univers, etc. etc. Parce que typiquement, moi, l'humour japonais me parle.
1: Und ich mache jetzt eine kleine Musikpause mit No God But Allah von Mo Ali.

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1: Parce que depuis que je suis petit, je consomme des choses
0: Ouais,
1: issues
0: des
1: de la culture
0: mangas, des trucs,
1: japonaise, des
0: oui, parce
1: mangas,
0: que
1: des
0: j'ai
1: animés.
0: écouté Pot-au-Feu aussi.
1: Ah oui, enfin, c'est gentil, c'est oui,
0: Bah, j'ai fait.
1: ça
0: Non, mais
1: fait longtemps que j'ai pas
0: je
1: fait
0: fais mon
1: d'émission
0: taf
1: africaine,
0: correctement,
1: donc
0: quoi.
1: pas mal, de ouf. Et ben voilà, et donc et je pense qu'il y a beaucoup d'humour, il y a beaucoup de trucs japonais. En vrai, c'est assez c'est pas obscur le terme, mais genre, je pense
0: Si,
1: que dans
0: si, moi,
1: l'absolu, tu
0: j'ai arrêté le
1: regarderais, tu
0: manga,
1: dirais,
0: j'en
1: c'est
0: pouvais plus.
1: pas. Ouais, voilà.
0: Ça,
1: Tu
0: c'est
1: pourrais dire
0: juste.
1: c'est
0: J'aimais bien.
1: intraduisible. C'est pas intraduisible, c'est juste qu'il faut avoir l'habitude et qu'il faut avoir
0: Ouais,
1: confiance
0: voilà,
1: dessus
0: c'est ça.
1: après.
0: Et j'avais l'habitude parce que j'en ai lu quand même. Je crois que mon frère, je sais plus combien en avait mon frère, mais j'ai quand même. Je pense que j'ai quasiment lu tout Dragon Ball Z quand même.
1: Ah, ça c'est exceptionnel.
0: Ce qui est, enfin, voilà. Mais moi, en fait, le
1: Non, je veux
0: truc.
1: dire, Dragon Ball, c'est magique.
0: Mais
1: C'est dans mon
0: je pense
1: panthéon.
0: qu'en fait, nous, on lisait beaucoup de BD à la maison. Et après, quand les mangas sont arrivés, moi, mes codes de BD, ils étaient déjà faits. Et
1: Alors que
0: je
1: moi,
0: pense que.
1: non, j'ai fait les codes avec les mangas en même temps qu'avec
0: Voilà, c'est
1: la
0: ça.
1: BD
0: Alors que moi, j'avais.
1: franco-belge. Parce que BD, tu veux dire BD franco-belge, pas la BD
0: Ouais,
1: originale.
0: voilà, c'est ça, franco-belge. Moi, j'ai aussi du mal avec les comics.
1: Ouais, t'es très BD franco-belge, quoi. Mais
0: Ouais, c'est ça.
1: que comédie ou aussi des trucs un peu sérieux en mode.
0: Non, non, mais je lis de tout, c'est pas la question. Mais c'est juste, je pense que.
1: Mais les comics, j'avoue que j'ai un peu du mal.
0: Ouais. Et j'aimais
1: Mais.
0: bien les mangas parce qu'il y avait au moins ce côté, pour moi en tout cas, d'avoir cette porte ouverte de culture originale à travers un médium que je connaissais en soi, qui était hyper intéressant. Donc j'ai quand même lu beaucoup de mangas. J'ai lu la base des trucs qui étaient lus dans les années 2000. Donc du coup, j'ai lu Fruit Basket, j'ai lu Les Nanas, j'ai lu.
1: Non, moi j'avoue, les mangas j'en lis toujours. Quand j'étais plus jeune, je faisais du scantrad. J'en ai pas fait beaucoup,
0: Ah.
1: mais j'en ai fait. Je faisais le gars qui mettait les. Parce que j'étais
0: Oui,
1: pas.
0: oui.
1: Je faisais le gars qui mettait les textes dans les bulles, moi. Je nettoyais pas les pages. J'étais pas cleaner, j'étais éditeur. Ils appelaient ça éditeur. C'était à l'époque où il y avait encore les forums et tout. Il y avait pas encore beaucoup. Il y avait les débuts de Facebook, mais sinon c'était des forums.
0: Oui, mais je vois très bien. Moi, j'étais aussi sur des forums comme ça. Enfin, je
1: Voilà.
0: lisais.
1: Ouais, moi j'ai fait. Non, moi je faisais One Piece. Et j'avais fait un peu d'autres séries, genre Kamen Rider, je crois que ça s'appelait.
0: Mais gars, t'as bossé sur One Piece quand même.
1: J'ai bossé sur
0: De
1: One Piece à
0: manière
1: l'époque, c'était
0: complètement
1: Thriller
0: illégale,
1: Bark.
0: mais.
1: Totalement illégal, bien sûr.
0: Mais oui, t'as bossé sur One
1: Mais
0: Piece. Faut quand même le dire.
1: Ouais, je me rappelle d'un chapitre où je devais me casser les couilles, c'était sur Thriller Bark, il avait. Je sais pas pourquoi, il était chaud. Mais c'était pas le. Non, j'avais fait aussi un shoujo qui s'appelle Lovely Complex.
0: J'en ai
1: C'était
0: entendu
1: l'histoire
0: parler de
1: d'un.
0: celui-là.
1: D'une meuf qui est grande et le mec il est petit, et du coup les deux sont complexés par leur taille, puis ils se disputent, mais en vrai ils vont finir ensemble, c'est ça l'idée. Et les shoujo, c'est horrible à éditer parce qu'en fait ils utilisent beaucoup moins les bulles. En fait, souvent le texte il est sur le dessin, je sais pas comment expliquer.
0: Oui, parce que c'est des onomatopées ou des.
1: Non, même
0: Ou
1: quand il parle,
0: même
1: en fait,
0: des
1: elle parle dans
0: fois.
1: sa tête ou quoi, et du
0: Oui,
1: coup il
0: voilà, c'est
1: écrit
0: ça.
1: sur l'arrière-plan, quoi. Il y a pas la bulle. Et en
0: Oui.
1: fait, ça c'est trop chiant. Parce que du coup, je devais prendre le tampon parce qu'il faut. Parce que sinon, ça fait dégueulasse. Si tu mets une
0: Ouais.
1: fausse bulle, c'est dégueulasse. Si tu mets un truc blanc, c'est dégueulasse. Et ça fait vraiment cheapos, quoi. Et en plus, c'est des longs chapitres. C'est pas
0: Oui.
1: des chapitres
0: Ben non, faut
1: de
0: bien
1: 20
0: montrer toutes
1: pages.
0: les émissions, quoi.
1: Et
0: Toutes les émotions, tout ce qui se
1: ouais.
0: passe.
1: Et du coup, je crois que j'avais passé, je me rappelle, un dimanche à faire un chapitre de Lovely Complex. Mais parce que j'aimais bien ça, quoi. Vraiment, c'est un truc.
0: Oui, en fait, c'est pas rien que tu bosses sur l'informatique maintenant, parce qu'en fait, t'avais commencé déjà comme ça, quoi.
1: Après, je suis pas un gros geek, mais oui, je pense que ça reste
0: Excuse-moi,
1: un
0: t'es pas un
1: hyper
0: gros geek,
1: cool.
0: je suis désolé mec, mais t'as traduit des mangas sur ton temps libre.
1: J'ai pas traduit, moi. Moi,
0: Non
1: c'était
0: mais.
1: une équipe. Il y avait le gars
0: Oui,
1: qui
0: non mais d'accord,
1: traduisait,
0: mais arrête,
1: moi,
0: t'as
1: j'étais
0: quand
1: le gars qui
0: même.
1: mettait le texte dans le. Oui,
0: Non mais je suis désolé,
1: je
0: t'as
1: vois ce
0: quand
1: que tu veux
0: même.
1: dire. Oui, non, ouais. En fait, à l'échelle de la population globale, je suis un gros geek. Par contre, dans l'échelle des geeks, je suis pas un gros geek.
0: Non mais d'accord, je suis d'accord avec toi, mais. Enfin, je veux dire, t'es quand même encore plus geek que certaines personnes de la radio que je connais qui, de base, quand tu fais de la radio libre, de base, t'es un geek.
1: Ouais, c'est vrai.
0: Parce que quand t'es arrivé là, déjà, tu vois, toi, tu disais en 2015-2016, t'as commencé à faire des vidéos YouTube. Moi, j'ai échappé à YouTube parce que j'ai commencé à faire de la radio libre.
1: Ouais, logique.
0: Voilà. Et du coup, comme j'ai commencé à faire de la radio libre, j'ai pas senti le besoin de faire une chaîne YouTube. J'y ai pensé. Mais après, avec un pote de la radio, on s'est dit qu'on avait plutôt un physique de radio qu'un physique de vidéo YouTube. Et du coup, on a lâché l'affaire. Non, non, mais si,
1: Je
0: c'était
1: vous
0: bien.
1: trouve dur avec vous-même, puisque un des plus gros youtubeurs français, c'est le joueur du grenier. Je suis pas sûr que le gars se soit dit j'ai un physique.
0: Non, mais c'est une
1: Voilà.
0: question de se soi-même se poser. Je pense que de toute façon, pour les hommes, c'est un petit peu différent, mais ça, c'est un autre débat. Alors, moi, je
1: Mais il y
0: voulais te
1: avait des mots qui
0: demander.
1: faisaient sans les. Pardon.
0: Vas-y. Non, bah, c'est vrai que
1: Des youtubeurs qui faisaient sans
0: Norman
1: sans
0: fait des
1: leur
0: vidéos,
1: tête.
0: voilà.
1: Oui, j'ai dit joueur du grenier gratuitement, c'est
0: Ouais,
1: parce que
0: mais Norman fait des vidéos,
1: c'est
0: c'est
1: leur idée.
0: beaucoup plus.
1: Mais non,
0: C'est une bien meilleure victime.
1: Norman est bien. Oui, en plus, avec tout le. C'est vrai que bon, la beauté est subjective et tout, mais il est pas beau. Avec tout le respect.
0: C'est pas une belle personne non plus.
1: Et en plus, c'est pas une personne. C'est quoi? Non, t'es avec tout le respect, avec aucun respect. Nique-toi, Norman.
0: Avec quoi, c'est ça.
1: Tête de l'air, la dégaine un fils à Jeff Tuche, là. Bref. Et c'est un gros pointeur.
0: Donc moi, j'ai fait une pause médias et réseaux sociaux cet été parce que j'en pouvais plus, quoi.
1: Ouais.
0: Et je me demandais quel est l'événement politique ou autre, français ou autre, de cet été qui t'a le plus donné envie de faire des blagues où tu t'es dit, oh, ça va être génial.
1: Ah, bonne question.
0: Oui, je sais. Donc
1: Parce
0: toutes les autres
1: que.
0: étaient pourraves, mais c'est pas grave.
1: Non, non, non, non, non, non.
0: Vas-y, continue.
1: Les autres étaient pas pour grave, mais. Parce que j'ai. Alors, j'ai pas fait une pause.

0: quoi leur formule, mais pour dire qu'en gros, ils foutaient pas grand-chose. Et bref, tout ce truc-là, je trouve qu'il y avait un truc un peu rigolo où l'ingérence des Russes sur Glucksmann.
1: D'accord, ah ça c'est
0: Parce
1: pas
0: que
1: mal aussi.
0: à quel moment, enfin, genre, les mecs se sont dit, vas-y, on va dépenser des sous pour saborder Glucksmann. Il le fait tout seul. Il le fait tout seul, je sais pas
1: Mais
0: pourquoi
1: oui.
0: vous voulez mettre des sous en fait. Je sais pas qui choisit les cibles, mais il fait n'importe quoi. Chez les Russes, là, il y a un bug, il est perché. Clairement, voilà. Et je trouvais ça rigolo. Je pense que c'est les deux sujets, c'est les sujets qui m'ont fait marrer, en vrai de vrai.
1: Alors,
0: Après, il y a
1: ouais,
0: d'autres sujets
1: alors.
0: peut-être plus importants, mais en marrant, c'est ça qui me vient.
1: Non, alors moi, attends, moi c'était ce week-end, j'ai une pote qui m'a envoyé un message, donc une pote allemande, mais qui a vécu en France longtemps, qui m'a envoyé un lien vers un article sur enfin, des milliers de capotes qui ont dû être rappelées. Et on a demandé aux gens d'aller faire des tests de grossesse, et, etc., etc., parce qu'il y avait des trous dedans. Et ma pote, elle a dit, mais du coup, moi j'ai tout de suite pensé à Macron. Genre.
0: Pourquoi la
1: Et,
0: pensée Macron, genre
1: bah parce que genre
0: il l'a fait exprès
1: le
0: pour réarmer démographiquement la
1: ouais
0: France?
1: exactement et moi du coup dans ma tête j'avais cette image de Macron chez lui au bord de sa piscine en train de faire des trous d'épingle dans des boîtes et des boîtes de capotes avec genre la bave aux lèvres genre, des bébés français et moi j'étais là non mais sérieusement mec probablement que il a rêvé de ça lui honnêtement c'est une espèce de dissociation. Je sais pas, moi j'avais cette image-là direct dans la tête quand j'ai vu ça. Du coup, ça m'a
0: Ça,
1: fait marrer.
0: j'avais pas entendu cette info sur les capotes, mais je capte. Je pense qu'il y a aussi, ça j'ai repensé, mais il y a aussi le truc de Barbara Bush. C'était marrant, en vrai de vrai. Il y avait un truc marrant à faire autour de ça sur quand on part de oh là là, un concert interrompu par de la violence, et au final, quand tu regardes la vidéo, il y a eu une bouteille de San Pellegrino, et t'en as. C'est quand même pas le même degré de violence que ce qu'on avait dit à la base, quoi. Genre le truc, le choc,
1: Ouais, non, non, mais...
0: il est doux, quoi. Et après, juste après, je crois qu'elle fait un autre concert. Et il y a un boug qui fait un signe du style c'est nul. Et elle s'arrête. Tu te crois malin et tout. Et le concert, en plus, c'est dans une fête de village à la con. Ouais, il y a plein de trucs autour de ça. Il n'y a rien qui va. Alors, j'ai pas écrit de blague, encore une fois, mais je pense qu'il y a un sujet là-dessus qui est un peu rigolo
1: Ouais, il faut
0: sur
1: que tu te laisses
0: Barbara Bush,
1: réfléchir,
0: sur le
1: tu te laisses
0: côté.
1: réfléchir si bah, ça va peut-être recommencer parce que ça a l'air d'être un truc en série.
0: Bah, en tout cas, l'instrumentalisation de la lutte contre l'antisémitisme, c'est un truc qui n'est pas nouveau et qui, je trouve, ils sont en train d'accélérer dans le n'importe quoi. C'est-à-dire que ça devient
1: Non, mais les
0: c'est
1: titres de...
0: trop
1: Oui.
0: caricatural. Que
1: Ouais,
0: ce
1: oui.
0: soit le truc Barbara Bush enchaîné avec l'autre, la Caroline Yadan, qui fait tout un délire. Elle contacte des marques pour leur dire comment elle s'appelle, Léna Situation. Elle a unfollow sa pote qui soutient Israël. Et elle l'a unfollow parce qu'elle est juive. Alors que, bah. Enfin, je sais pas, genre, c'est sa pote depuis 10 ans, donc ça fait 10 ans qu'elle est juive, elle le sait. Si elle a unfollow maintenant, c'est pas pour ça. Genre, quel est
1: Non, mais
0: enfin,
1: oui.
0: les calculs sont pas bons, Caroline. C'est pas ça qui se passe.
1: Mais ouais, et là, du coup, je me suis dit. Alors, moi, je vais te raconter un truc. C'est ma dernière question, donc c'est bien, ça va tomber nickel. Mais moi, ce que je. Alors, en gros, donc moi, je vis en Allemagne de l'Est. L'endroit où j'habite, c'est 40% de vote pour l'extrême droite. Sachant que l'AFD s'est fait virer de son groupe au Parlement européen. Par, entre autres, le Rassemblement national. Donc ça te donne une idée de quel genre d'extrême droite c'est. Et hier, ils ont organisé un rallye de moto, d'une marque de moto de l'ex-RDA, qui s'appelle Simpson, qui est une entreprise familiale. Donc pour l'ex-RDA, ça nous fait tous bien rigoler, mais bon, bref. Qui, la famille de l'entreprise a exprimé son désaccord en disant, nous, on veut pas être le fanion de l'extrême droite, c'est pas du tout notre délire, mais bon, on leur a pas donné le choix. C'est un petit peu si, comme c'est comme si le Rassemblement national disait que rouler en purée, mais ce nom, j'oublie tout le temps. Tu sais, les mobylettes
0: Soleil,
1: à pédales.
0: Solex.
1: Mais en gros, voilà, c'est comme si le Rassemblement national te disait d'un seul coup, les Solex, c'est l'avenir de la France. Et on devrait tous rouler en Solex. Donc les mecs, ils ont débarqué chez nous par milliers en Simpson.
0: OK.
1: Et

0: Ils ont détruit une partie d'un parc qu'il y a chez nous, dans la ville à côté de chez moi. C'est une ville de 20 000 habitants, donc ça te donne une idée. C'est une ville protégée par l'UNESCO, hein. Et donc les mecs, ils ont débarqué avec leur Solex. Le responsable régional de l'AFD, il était là avec son petit Solex bleu ciel, évidemment, parce que c'est les couleurs aussi du parti. Et c'est pas bleu marine, c'est bleu ciel, mais c'est un peu le même principe. Et son petit casque. Et voilà, c'était ça en fait leur truc. Rester le moteur allumé pendant 2 heures sur un pré dans une ville historique pour montrer que rouler en Solex, c'est l'avenir de l'Allemagne d'aujourd'hui, quoi. Voilà, c'était ça en fait. Et moi, je me disais, toi, tu penses quoi de ça?
1: De l'extrême droite qui fait des happenings, en gros, c'est ça
0: Ouais, c'est
1: le.
0: qui fait des happenings en mobylette. En
1: En
0: mobylette de
1: mobylette.
0: l'ex-RDA.
1: Ah, tu me diras, nous on a les banquets, tu
0: Canon
1: sais,
0: français?
1: exactement. On trouve un truc un peu similaire
0: Mais tu veux la
1: dans
0: blague?
1: du move, finalement.
0: Tu veux la blague?
1: Oui?
0: C'est que moi, je viens de Caen, en fait.
1: Ah, bah oui.
0: Ben voilà.
1: Ah, Caen, d'ailleurs, Caen où le. Il y a eu récemment une agression raciste à Caen, que tu as peut-être vu, parce que. Et le maire, il fait un communiqué, mais lunaire là-dessus,
0: Oui,
1: en
0: non, mais
1: gros.
0: c'est complètement hors sol.
1: Il dit. Ouais, voilà, il accuse la députée LFI, Fourreau, je crois, Emma Fourreau,
0: Ouais.
1: eurodéputée, de faire de l'instrumentalisation. C'est honteux parce que. Comment elle s'appelle parce que la personne qui fait l'agression raciste, bah, elle est. Comment il avait dit? Elle est. Bon, apparemment, elle a un problème de santé mentale.
0: Ouais. Ou
1: Il
0: un
1: fait tout ce
0: handicap ou
1: truc
0: un truc comme
1: là-dessus,
0: ça.
1: sur. Voilà, il fait ce truc sur l'hôpital psychiatrique, il parle de ça, tout ça, bref, nanana, en disant c'est honteux. Normalement, la gauche, vous êtes censé avoir une. Comment dire? Un truc enfin, tu sais, genre, de l'empathie envers des gens racisés.
0: Ouais.
1: Et tu sens le truc totalement hypocrite, et c'est terrible parce que il fait un communiqué de 6 pages et à aucun moment il exprime par contre de la compassion envers la victime de racisme.
0: Ouais,
1: C'est-à-dire
0: non,
1: que
0: mais
1: même
0: c'est
1: si tu veux
0: ça.
1: faire de la compassion envers la meuf, ok, vas-y, mettons, t'es en mode full empathie, la meuf raciste, tu sais que à côté de ça, et c'est vrai qu'il y a des gens qui sont. C'est vrai que quand les gens un peu marginalisés, qui sont un peu fous, je sais pas le terme, pas ouf, mais j'ai pas, là j'arrive pas à retrouver
0: Non,
1: le
0: mais je
1: mot.
0: vois ce que tu veux dire.
1: Je peux
0: Toute
1: entendre
0: façon,
1: qu'on puisse avoir envie
0: 80.
1: d'avoir de l'empathie envers eux, mais quand ils commettent une agression raciste, la moindre des choses, c'est avant d'en arriver à cette empathie-là, d'avoir de l'empathie pour la personne qui est victime.
0: Non, mais c'est ça,
1: Mais
0: quoi.
1: si t'es que l'empathie pour la raciste, c'est que ton empathie, elle est pas du coup dirigée par le fait que la personne soit malade, elle est dirigée par le fait que la personne soit raciste. Et c'est ça qui t'a donné envie qui t'a fait plus relate avec elle finalement.
0: Ce que je trouve complètement hallucinant, c'est que non seulement qu'il pense ça à la rigueur à l'intérieur de son cerveau atrophié, pourquoi pas,
1: Non, ils l'ont fait un communiqué.
0: mais qu'il fasse un communiqué, qu'il le dise publiquement sur toutes les plateformes. Genre là, par exemple, le responsable AFD dont je te parle avec la mobylette, là, qui avait vraiment un sourire de benêt du parc, quoi, avec son petit casque et sa petite mobylette. Et nous, en Allemagne, ils appellent ça, enfin, tous les gens qui sont pas de ce bord-là, en fait, ils ont appelé ça. C'était comme un rêve d'opium collectif, en fait. Où on a vu ça arriver et on s'est dit, mais what the fuck, quoi? Que se passe-t-il, sincèrement? Tu le vois sur sa mobylette. Et là, il a fait une interview il n'y a pas longtemps sur l'éducation. Parce qu'ils veulent changer plein de choses au niveau de l'éducation, évidemment, parce que c'est comme ça que commence le Quatrième Reich. Il a dit, moi, je veux qu'on ne lise plus que des auteurs allemands. Le journaliste, tu lui as demandé, bah oui, mais du coup, on fait comment avec Shakespeare, avec Rousseau, tout ça, parce qu'ils sont quand même rentrés dans l'imaginaire et dans la société allemande, donc qu'est-ce qu'on fait? Et là, il a dit, bah oui, mais ils ont été traduits en allemand, donc c'est bon. Donc j'ai dit, bah
1: Du coup.
0: ok, Hunger Games, why not, quoi, dans ce cas-là? Enfin oui, tu les regardes faire. Du coup, moi, je regarde pas trop Marine Le Pen parce que j'ai suffisamment à faire à la maison. Mais, enfin, genre
1: Marine Le
0: vraiment
1: Pen,
0: tout près de
1: finalement,
0: chez
1: elle
0: moi,
1: fait pas
0: quoi.
1: des trucs en vrai de vrai. Genre, c'est pas. Il n'y a pas grand-chose sur Marine Le Pen en vrai. Bah, le fait qu'elle vole, tu vois, et qu'elle soit fait condamner et tout, mais en sortie médiatique et tout, elle s'est
0: Ça
1: fait
0: fait
1: dépasser en
0: quelques
1: fait
0: années
1: en.
0: qu'elle a pas sorti de choses où tu te dis,
1: Je. Non, y a rien qui.
0: c'est
1: Tu vois, y a rien
0: dur.
1: qui me vient en tout cas.
0: Non,
1: Là, comme ça,
0: mais Bardella, c'est pareil, c'est difficile, hein.
1: Non, Bardella, il y a des trucs.
0: Non, mais bon, ok, il y a son apprendre à sourire à 30 000 euros, là,
1: Il y
0: ça.
1: a ça. Il y a récemment, quand il va au Grand Prix de Monaco avec sa princesse, pendant qu'il y a une marche blanche pour Rihanna, alors que justement, tu as toute l'extrême droite qui essaie d'instrumentaliser ce fait divers. Donc les gens disent,
0: Ouais,
1: ah, il y
0: c'est
1: a la
0: vrai.
1: marche blanche. Du coup, c'est contre Kems. Et du coup, lui, il dit, ah, des marches blanches, on a tous les jours. En mode, mais qu'est-ce qu'il raconte?
0: Clair, tu
1: Donc, t'as
0: sens que
1: quand
0: le
1: même.
0: mec.
1: Non, non, le mec est vraiment mauvais. Hein, donc,
0: Non,
1: il
0: mais
1: y
0: tu
1: a quand
0: sens que c'est
1: même.
0: la marionnette, quoi. Tu sens que Marine
1: Et
0: Le
1: puis,
0: Pen, elle s'est
1: Bardella,
0: dit,
1: t'as
0: j'ai
1: toujours le
0: plus
1: truc
0: envie
1: de.
0: d'être présidente. Je suis commence à vieillir, j'en ai marre, quoi. Je me sors. Ben voilà. Bon, après, il y a toujours Macron qui peut nous faire un truc à la poutine. Tout est possible, hein.
1: Je pense que c'est plus trop lent. Moi, j'avais dit qu'il y avait cette possibilité. Enfin, j'avais peur de ça, d'une candidature à l'époque, parce que c'était 2024, avant la dissolution. Genre une candidature de. Comment il s'appelle? De Attal avec Macron en Premier ministre, un
0: Ouais,
1: truc comme ça.
0: ouais.
1: Je me suis dit ça serait terrible. Mais là, je pense qu'il est plus dans ce délire-là. Il est plus
0: Ouais, je
1: dans ce
0: pense qu'il
1: délire-là.
0: a
1: Je
0: pas
1: pense
0: trop.
1: qu'il est dans un délire de. Il espère fortement que l'extrême droite gagne. Par proximité idéologique et aussi parce qu'il dit que c'est le meilleur moyen de revenir ensuite, parce que je pense qu'il veut revenir ensuite.
0: Oui, parce que
1: Parce qu'il veut
0: s'il
1: se
0: est, il laisse
1: représenter.
0: tenter la gauche, ça va trop.
1: Et bah, il faut qu'il arrive en sauveur, tu vois. Il faut qu'il dise, ah
0: Ouais,
1: oui,
0: voilà, c'est ça. Il a vraiment un complexe, hein, ce mec. Mais ouais, écoute, non, non, mais merci beaucoup, c'était très chouette. Und das war ein Interview mit Samir Ben Youssef, aka Instituteur auf Instagram. Und ihr könnt ihn folgen und er macht so regelmäßig Sketch und so Stand-Ups-Videos, die er zeigt. Ich muss sagen, ich habe diesen Monat gar keine Lust, über französische Nachrichten zu reden. Und deswegen ab nächsten Monat fange ich an, regelmäßig oder sogar sehr regelmäßig oder eigentlich jeden Monat über die französische Präsidentwahl zu reden, die in April und Mai 2027 stattfinden. Das wird auch ein Knaller sein. Und inzwischen sehen wir uns nächsten Monat trotzdem wieder mit wieder Samir, aber halt über seine Stand-up-Erfahrungen und wie er mit Nachrichten umgeht und sie na, wie er da überhaupt schafft, die ganze Zeit Witze über unsere Gesellschaft zu machen. Und zum Ende hören wir uns ein Lied von Black Hat, das ist ein marokkanischen DJ, der in Kanada lebt. Und dann spielen wir Woody Guthrie, All You Fascists. Und das ist alles für mich heute. Die Musik wurde von Samir ausgewählt, außer das letzte. Und ich wünsche euch einen schönen Samstag beim CSD. Oder überhaupt, passt auf euch auf. Prenez soin de vous. Salut.

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